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Il avait un joli nom, mon guide, Nathalie. La glace rouge était blanche, la neige faisait un tapis, et je suivais par ce froid dimanche Nathalie. Elle parlait en phrases sobres de la révolution d'octobre.